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1: Bon, la partie 2. On n'oublie pas. Écoute.
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1: Bon, la partie 2. 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
2: Attends. Si à l'époque c'était deux frères américains.
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1: Je vais faire un récap avec tout le patrimoine, tout sera français. Écoute.
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2: Je vais faire un récap avec tout le patrimoine, tout sera français. 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
2: Bon, la partie 2. 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
1: Je vais faire un récap avec tout le patrimoine, tout sera français. Écoute.
2: Je voulais remercier le rap à ma manière normale. 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

0: d'avoir bien tenu la ligne et de viser la durée et de savoir très bien cuisiner la purée.
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2: Bon, la partie 2. 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
1: Je vais faire un récap avec tout le patrimoine que sera français. 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
1: Bien non. Carla.

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